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1: L'actualité de ce dimanche 12 juillet sur M2S Radio. Incendie au Planet, Pralognan-Lavanoise reste isolé. La RD 915, seule route d'accès à Pralognan-Lavanoise, restera fermée tout le week-end. En cause, l'incendie qui touche toujours le secteur de la Tour du Merle sur la commune du Planet et les risques importants de chute de pierres au-dessus de la chaussée. Environ 5000 à 6000 personnes, habitants et vacanciers sont toujours bloqués dans la vallée. Les autorités ont mis en place un dispositif exceptionnel pour assurer l'approvisionnement en nourriture, médicaments et maintien des soins médicaux. Des travaux de sécurisation sont en préparation avec la construction d'un merlon de protection de 300 mètres composé de blocs de béton. Si les conditions de sécurité le permettent, la réouverture de la route pourrait intervenir dans le courant de la semaine prochaine. Mais aucune date n'est encore confirmée. À Albertville, un nouvel EHPAD se dessine. La première pierre du futur EHPAD du centre hospitalier Albertville-Moutier a été posée ce vendredi. Un chantier d'envergure estimé à 29 millions d'euros. Ce nouvel établissement remplacera l'actuelle maison de santé Claude Léger, proposera 120 places d'accueil dans un cadre pensé pour améliorer le quotidien des résidents, avec un fonctionnement organisé autour d'un véritable village de vie. Le chantier a débuté en janvier dernier et avance rapidement. L'ouverture est prévue en juin 2027, lors de la cérémonie symbolique élus, équipe hospitalière et résidents ont planté un ficus appelé à devenir l'arbre central du futur établissement. C'est Bruno Broche, doyen de l'actuelle maison de santé et âgé de 100 ans, qui a eu l'honneur de l'arroser avec l'espoir de découvrir ce nouvel EHPAD l'an prochain.
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1: Aujourd'hui, dimanche 12 juillet, retour d'un temps sec et ensoleillé, il fera 20 degrés le matin et jusqu'à 37 degrés l'après-midi. Demain, lundi 13 juillet, le temps sera sec et ensoleillé avec des températures sensiblement identiques à aujourd'hui. On aura 21 degrés le matin et 37 degrés l'après-midi. La Savoie et la Haute-Savoie resteront en vigilance orange jusqu'à lundi minimum. L'indice UV est de 8. La pollinisation sera orange pour le plantain, les graminées et l'armoise. La qualité de l'air sera mauvaise à Albertville et Ugine selon Atmo Auvergne-Rhône-Alpes. 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

0: Et en ce dimanche 12 juillet, bonne fête aux Olivier et les Béliers, c'est le moment de nouer de nouveaux contacts.
1: Taureau,
0: les contraintes liées au travail ne parviendront pas à vous mettre de mauvaise humeur.
1: Gémeaux,
0: une chance insolente vous soutient sur le plan relationnel.
1: Cancer célibataire, vous serez à la recherche de plaisirs faciles et immédiats.
0: Lion, une fois n'est pas coutume, vous vous sentirez parfaitement bien dans votre environnement professionnel.
1: Les Vierges, vous songez à construire vos amours sur des bases solides.
0: Les Balances, c'est vrai que votre partenaire n'est peut-être pas la personne la plus drôle du monde, mais vous apporte la sécurité affective dont vous avez toujours rêvé.
1: Et Scorpion, vous serez très bavard et d'humeur légère aujourd'hui.
0: Sagittaire, de nouveaux contacts vous apporteront un épanouissement professionnel.
1: Capricorne,
0: votre carrière est en plein essor et cela vous rassure.
1: Les Verseaux, ce n'est pas le bon moment pour faire de grosses dépenses.
0: Enfin les Poissons, vous laisserez vos soucis au vestiaire.
1: Bonne journée et à demain.

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1: Dans le cadre du festival Sous la Belle Étoile, organisé par l'association La Vie aux Combes, concert du groupe Trio Zelia pour un voyage entre jazz et musique du monde. Le vendredi 17 juillet à 20h au 2517 Route des Combes à Faverges. Entrée prix libre et buvette sur place. Le temps d'une soirée, la montagne se transforme en beach club. Entre théâtre en plein air, concerts, DJ et feux d'artifice, la soirée s'annonce grandiose. Le lundi 13 juillet à partir de 17h30. À 17h30, théâtre à la carte sur le parvis du Prat. À 19h jusqu'à 21h, restaurez-vous autour du lac en profitant des food trucks accompagnés d'animations. À 21h, concert live. À 23h, feu d'artifice. Et à 23h15, DJ. Accès libre et gratuit au Beach Club de Courchevel. Au programme de Musilac ce soir. À 19h25, 47 terres sur la scène montagne. À 20h35, Riley's sur la scène lac. À 22h, Charlotte Cardin sur la scène montagne. Et à 23h20, Big Fléau et Oli sur la scène Lac.
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1: L'actualité de ce dimanche 12 juillet sur M2S Radio. Incendie au Planet, Pralognan-Lavanoise reste isolé. La RD 915, seule route d'accès à Pralognan-Lavanoise, restera fermée tout le week-end. En cause, l'incendie qui touche toujours le secteur de la Tour du Merle sur la commune du Planet et les risques importants de chute de pierre au-dessus de la chaussée. Environ 5000 à 6000 personnes, habitants et vacanciers sont toujours bloqués dans la vallée. Les autorités ont mis en place un dispositif exceptionnel pour assurer l'approvisionnement en nourriture, médicaments et maintien des soins médicaux. Des travaux de sécurisation sont en préparation avec la construction d'un merlon de protection de 300 mètres composé de blocs de béton. Si les conditions de sécurité le permettent, la réouverture de la route pourrait intervenir dans le courant de la semaine prochaine. Mais aucune date n'est encore confirmée. À Albertville, un nouvel EHPAD se dessine. La première pierre du futur EHPAD du centre hospitalier Albertville-Moutier a été posée ce vendredi. Un chantier d'envergure estimé à 29 millions d'euros. Ce nouvel établissement remplacera l'actuelle maison de santé Claude Léger, proposera 120 places d'accueil dans un cadre pensé pour améliorer le quotidien des résidents, avec un fonctionnement organisé autour d'un véritable village de vie. Le chantier a débuté en janvier dernier et avance rapidement. L'ouverture est prévue en juin 2027 lors de la cérémonie symbolique. Élus, équipe hospitalière et résidents ont planté un ficus appelé à devenir l'arbre central du futur établissement. C'est Bruno Broche, doyen de l'actuelle maison de santé et âgé de 100 ans, qui a eu l'honneur de l'arroser avec l'espoir de découvrir ce nouvel EHPAD l'an prochain.
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1: Aujourd'hui, dimanche 12 juillet, retour d'un temps sec et ensoleillé, il fera 20 degrés le matin et jusqu'à 37 degrés l'après-midi. Demain, lundi 13 juillet, le temps sera sec et ensoleillé avec des températures sensiblement identiques à aujourd'hui. On aura 21 degrés le matin et 37 degrés l'après-midi. La Savoie et la Haute-Savoie resteront en vigilance orange jusqu'à lundi minimum. L'indice UV est de 8. La pollinisation sera orange pour le plantain, les graminées et l'armoise. La qualité de l'air sera mauvaise à Albertville et Ugine selon Atmo Auvergne-Rhône-Alpes. Bonne journée à l'écoute de M2S Radio.
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1: Et en ce dimanche 12 juillet, bonne fête aux Olivier. Les Béliers, c'est le moment de nouer de nouveaux contacts.
2: Taureau, les contraintes liées au travail ne parviendront pas à vous mettre de mauvaise humeur.
3: Gémeaux, une chance insolente vous soutient sur le plan relationnel.
4: Cancer célibataire, vous serez à la recherche de plaisirs faciles et immédiats.
5: Lion, une fois n'est pas coutume, vous vous sentirez parfaitement bien dans votre environnement professionnel.
6: Les Vierges, vous songez à construire vos amours sur des bases solides.
7: Les Balances, c'est vrai que votre partenaire n'est peut-être pas la personne la plus drôle du monde, mais vous apporte la sécurité affective dont vous avez toujours rêvé.
8: Les Scorpions, vous serez très bavard et d'humeur légère aujourd'hui.
9: Sagittaire, de nouveaux contacts vous apporteront un épanouissement professionnel.
10: Capricorne, votre carrière est en plein essor et cela vous rassure.
11: Les Verseaux, ce n'est pas le bon moment pour faire de grosses dépenses.
12: Enfin les Poissons, vous laisserez vos soucis au vestiaire.
13: Bonne journée et à demain.

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1: Dans le cadre du festival Sous la Belle Étoile, organisé par l'association La Vie aux Combes, concert du groupe Trio Zelia pour un voyage entre jazz et musique du monde. Le vendredi 17 juillet à 20h au 2517 Route des Combes à Faverges. Entrée prix libre et buvette sur place. Le temps d'une soirée, la montagne se transforme en beach club. Entre théâtre en plein air, concerts, DJ et feux d'artifice, la soirée s'annonce grandiose. Le lundi 13 juillet à partir de 17h30. À 17h30, théâtre à la carte sur le parvis du Prat. À 19h jusqu'à 21h, restaurez-vous autour du lac en profitant des food trucks accompagnés d'animations. À 21h, concert live. À 23h, feu d'artifice. Et à 23h15, DJ. Accès libre et gratuit au Beach Club de Courchevel. Au programme de Musilac ce soir. À 19h25, 47 terres sur la scène montagne. À 20h35, Rayless sur la scène lac. À 22h, Charlotte Cardin sur la scène montagne. Et à 23h20, Big Fléau et Oli sur la scène lac.
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3: Bonjour et bienvenue sur M2S Radio, c'est l'Actu Ciné, votre chronique cinéma sur M2S Radio en partenariat avec les Amis du Cinéma. Et pour m'accompagner cette semaine, je suis avec Pierre des Amis du Cinéma. Bonjour Pierre.
4: Bonjour Damien, bonjour tout le monde.
3: Alors quel est le coup de cœur de la semaine des Amis du Cinéma?
4: Alors le coup de cœur de la semaine, c'est le nouveau film de Stéphane Demoustier qui revient après L'inconnu de la Grande Arche, totalement maîtrisé. Et du coup, ce nouveau film s'appelle La Chaleur, tout à fait à propos. C'est un film, du coup, sur les paradoxes un peu adolescents, mais c'est surtout un thriller psychologique, sous la chaleur, sur la plage, avec un cadavre enterré sous le sable. Il est disponible au cinéma Le Dôme d'Albertville.
3: Et pour se rafraîchir et frissonner, nous avons trois sorties ciné à ne pas manquer cette semaine.
4: On aura tout d'abord Vaiana, la légende au bout du monde, qui revient dans un live action, une adaptation sous forme de film non animé avec des acteurs en chair et en os, et vous pouvez le trouver au Dôme Cinéma d'Albertville et au Chanteclair d'Ugine. Ensuite, vous avez In Waves, de la réalisatrice Mei Nguyen. C'est une pépite de l'animation qui arrive dans vos salles après avoir été très remarquée au Festival d'animation d'Annecy. C'est un film qui parle certes de plage, de surf, de soleil et d'été, mais c'est surtout un film qui parle d'amour et de vie. Et qui nous rappelle que l'animation, c'est aussi une question d'adultes et de plus jeunes. Vous pouvez le retrouver au cinéma Le Dôme d'Albertville.
3: Et il y a également une troisième sortie à ne pas manquer, c'est Obsession.
4: Exactement, ce ne sera pas les mêmes frissons, mais je pense que ça va vous rafraîchir quand même. Obsession, c'est un film qui bat tous les records depuis quelques semaines déjà, il arrive dans vos salles. Curry Barker, c'est un jeune réalisateur à surveiller de très très près, je pense que c'est même une des figures marquantes à venir sur le cinéma d'horreur. C'est un film qui est très simple. Un jeune introverti, un crush, un souhait qui tourne très mal, une obsession amoureuse. Et vraiment, ce film, c'est une claque, on peut le dire. L'interprétation de la jeune actrice Indé Navarrete nous rappelle une Isabelle Adjani dans Possession. Et vraiment, c'est une claque, je vous le conseille. Interdit au moins de 16 ans, par contre, mais vous pouvez le retrouver dans vos cinémas, notamment le Chanteclair d'Ugine et le Dôme Cinéma d'Albertville.
3: On a un film dont c'est la dernière séance cette semaine.
4: Et oui, c'est la dernière séance de L'illusion de Yakushima de Naomi Kawase. Si vous ne l'avez pas vu, rendez-vous au cinéma Le Dôme d'Albertville.
3: Et nous avons également un événement organisé par les Amis du Cinéma cette semaine.
4: Dans le cadre de nos rétrovisions, venez redécouvrir ou découvrir À bout de souffle de Jean-Luc Godard, un chef-d'œuvre, véritable fer de lance du mouvement La Nouvelle Vague, avec Jeanne Seberg et Jean-Paul Belmondo, magnifique en petite frappe et grande gueule, traqué par la police, qui ne rêve que de fuite en avant. Vous pourrez retrouver le film au Dôme Cinéma le 12 juillet ainsi que le 14 juillet.
3: Eh ben merci Pierre pour cette chronique. On se retrouve la semaine prochaine pour une nouvelle chronique Actu Ciné sur M2S Radio.
4: À la semaine prochaine.
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1: L'actualité de ce dimanche 12 juillet sur M2S Radio. Incendie au Planet, Pralognan-Lavanoise reste isolé. La RD 915, seule route d'accès à Pralognan-Lavanoise, restera fermée tout le week-end. En cause, l'incendie qui touche toujours le secteur de la Tour du Merle sur la commune du Planet et les risques importants de chute de pierre au-dessus de la chaussée. Environ 5000 à 6000 personnes, habitants et vacanciers sont toujours bloqués dans la vallée. Les autorités ont mis en place un dispositif exceptionnel pour assurer l'approvisionnement en nourriture, médicaments et maintien des soins médicaux. Des travaux de sécurisation sont en préparation avec la construction d'un merlon de protection de 300 mètres composé de blocs de béton. Si les conditions de sécurité le permettent, la réouverture de la route pourrait intervenir dans le courant de la semaine prochaine. Mais aucune date n'est encore confirmée. À Albertville, un nouvel EHPAD se dessine. La première pierre du futur EHPAD du centre hospitalier Albertville-Moutier a été posée ce vendredi. Un chantier d'envergure estimé à 29 millions d'euros. Ce nouvel établissement remplacera l'actuelle maison de santé Claude Léger, proposera 120 places d'accueil dans un cadre pensé pour améliorer le quotidien des résidents, avec un fonctionnement organisé autour d'un véritable village de vie. Le chantier a débuté en janvier dernier et avance rapidement. L'ouverture est prévue en juin 2027 lors de la cérémonie symbolique. Élus, équipe hospitalière et résidents ont planté un ficus appelé à devenir l'arbre central du futur établissement. C'est Bruno Broche, doyen de l'actuelle maison de santé et âgé de 100 ans, qui a eu l'honneur de l'arroser avec l'espoir de découvrir ce nouvel EHPAD l'an prochain.
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1: Aujourd'hui, dimanche 12 juillet, retour d'un temps sec et ensoleillé, il fera 20 degrés le matin et jusqu'à 37 degrés l'après-midi. Demain, lundi 13 juillet, le temps sera sec et ensoleillé avec des températures sensiblement identiques à aujourd'hui. On aura 21 degrés le matin et 37 degrés l'après-midi. La Savoie et la Haute-Savoie resteront en vigilance orange jusqu'à lundi minimum. L'indice UV est de 8, la pollinisation sera orange pour le plantain, les graminées et l'armoise. La qualité de l'air sera mauvaise à Albertville et Ugine selon Atmo. Auvergne-Rhône-Alpes. Bonne journée à l'écoute de M2S Radio.
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1: Et en ce dimanche 12 juillet, bonne fête aux Olivier. Les Béliers, c'est le moment de nouer de nouveaux contacts.
2: Taureau, les contraintes liées au travail ne parviendront pas à vous mettre de mauvaise humeur.
3: Gémeaux, une chance insolente vous soutient sur le plan relationnel.
4: Cancer célibataire, vous serez à la recherche de plaisirs faciles et immédiats.
5: Lion, une fois n'est pas coutume, vous vous sentirez parfaitement bien dans votre environnement professionnel.
6: Les Vierges, vous songez à construire vos amours sur des bases solides.
7: Les Balances, c'est vrai que votre partenaire n'est peut-être pas la personne la plus

plus drôle du monde, mais vous apporte la sécurité affective dont vous avez toujours rêvé. Et Scorpion, vous serez très bavard et d'humeur légère aujourd'hui. Sagittaire, de nouveaux contacts vous apporteront un épanouissement professionnel. Capricorne, votre carrière est en plein essor et cela vous rassure. Les Verseaux, ce n'est pas le bon moment pour faire de grosses dépenses. Enfin les Poissons, vous laisserez vos soucis au vestiaire. Bonne journée et à demain. 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
2: Dans le cadre du festival Sous la Belle Étoile, organisé par l'association La Vie aux Combes, concert du groupe Trio Zélia pour un voyage entre jazz et musique du monde. Le vendredi 17 juillet à 20h au 2517 Route des Combes à Faverges. Entrée prix libre et buvette sur place. Le temps d'une soirée, la montagne se transforme en beach club. Entre théâtre en plein air, concerts, DJ et feux d'artifice, la soirée s'annonce grandiose. Le lundi 13 juillet à partir de 17h30. À 17h30, théâtre à la carte sur le parvis du Prat. À 19h jusqu'à 21h, restaurez-vous autour du lac en profitant des food trucks accompagnés d'animations. À 21h, concert live. À 23h, feu d'artifice. Et à 23h15, DJ. Accès libre et gratuit au Beach Club de Courchevel. Au programme de Musilac ce soir. À 19h25, 47 terres sur la scène montagne. À 20h35, Rayless sur la scène lac. À 22h, Charlotte Cardin sur la scène montagne. Et à 23h20, Big Fléau et Oli sur la scène lac.
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1: L'actualité de ce dimanche 12 juillet sur M2S Radio. Incendie au Planet, Pralognan-la-Vanoise reste isolé. La RD 915, seule route d'accès à Pralognan-la-Vanoise, restera fermée tout le week-end. En cause, l'incendie qui touche toujours le secteur de la Tour du Merle sur la commune du Planet et les risques importants de chute de pierre au-dessus de la chaussée. Environ 5000 à 6000 personnes, habitants et vacanciers sont toujours bloqués dans la vallée. Les autorités ont mis en place un dispositif exceptionnel pour assurer l'approvisionnement en nourriture, médicaments et maintien des soins médicaux. Des travaux de sécurisation sont en préparation avec la construction d'un merlon de protection de 300 mètres composé de blocs de béton. Si les conditions de sécurité le permettent, la réouverture de la route pourrait intervenir dans le courant de la semaine prochaine. Mais aucune date n'est encore confirmée. À Albertville, un nouvel EHPAD se dessine. La première pierre du futur EHPAD du centre hospitalier Albertville-Moutier a été posée ce vendredi. Un chantier d'envergure estimé à 29 millions d'euros. Ce nouvel établissement remplacera l'actuelle maison de santé Claude Léger, proposera 120 places d'accueil dans un cadre pensé pour améliorer le quotidien des résidents, avec un fonctionnement organisé autour d'un véritable village de vie. Le chantier a débuté en janvier dernier et avance rapidement. L'ouverture est prévue en juin 2027, lors de la cérémonie symbolique. Élus, équipe hospitalière et résidents ont planté un ficus appelé à devenir l'arbre central du futur établissement. C'est Bruno Broche, doyen de l'actuelle maison de santé et âgé de 100 ans, qui a eu l'honneur de l'arroser avec l'espoir de découvrir ce nouvel EHPAD l'an prochain.
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1: Aujourd'hui, dimanche 12 juillet, retour d'un temps sec et ensoleillé, il fera 20 degrés le matin et jusqu'à 37 degrés l'après-midi. Demain, lundi 13 juillet, le temps sera sec et ensoleillé avec des températures sensiblement identiques à aujourd'hui. On aura 21 degrés le matin et 37 degrés l'après-midi. La Savoie et la Haute-Savoie resteront en vigilance orange jusqu'à lundi minimum. L'indice UV est de 8. La pollinisation sera orange pour le plantain, les graminées et l'armoise. La qualité de l'air sera mauvaise à Albertville et Ugine selon Atmo Auvergne-Rhône-Alpes. Bonne journée à l'écoute de M2S Radio.

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1: Et en ce dimanche 12 juillet, bonne fête aux Olivier. Les Béliers, c'est le moment de nouer de nouveaux contacts.
2: Taureau, les contraintes liées au travail ne parviendront pas à vous mettre de mauvaise humeur.
3: Gémeaux, une chance insolente vous soutient sur le plan relationnel.
4: Cancer célibataire, vous serez à la recherche de plaisirs faciles et immédiats.
5: Lion, une fois n'est pas coutume, vous vous sentirez parfaitement bien dans votre environnement professionnel.
6: Les Vierges, vous songez à construire vos amours sur des bases solides.
7: Les Balances, c'est vrai que votre partenaire n'est peut-être pas la personne la plus drôle du monde, mais vous apporte la sécurité affective dont vous avez toujours rêvé.
8: Et Scorpion, vous serez très bavard et d'humeur légère aujourd'hui.
9: Sagittaire, de nouveaux contacts vous apporteront un épanouissement professionnel.
10: Capricorne, votre carrière est en plein essor et cela vous rassure.
11: Les Verseaux, ce n'est pas le bon moment pour faire de grosses dépenses.
12: Enfin les Poissons, vous laisserez vos soucis au vestiaire.
13: Bonne journée et à demain.
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3: Bonjour et bienvenue sur M2S Radio, c'est l'Actu Ciné, votre chronique cinéma sur M2S Radio en partenariat avec les Amis du Cinéma. Et pour m'accompagner cette semaine, je suis avec Pierre des Amis du Cinéma. Bonjour Pierre.
4: Bonjour Damien, bonjour tout le monde.
3: Alors quel est le coup de cœur de la semaine des Amis du Cinéma ?
4: Alors le coup de cœur de la semaine, c'est le nouveau film de Stéphane Demoustier qui revient après L'inconnu de la Grande Arche, totalement maîtrisé. Et du coup, ce nouveau film s'appelle La Chaleur, tout à fait à propos. C'est un film, du coup, sur les paradoxes un peu adolescents, mais c'est surtout un thriller psychologique sous la chaleur, sur la plage, avec un cadavre enterré sous le sable. Il est disponible au cinéma Le Dôme d'Albertville.
3: Et pour se rafraîchir et frissonner, nous avons trois sorties ciné à ne pas manquer cette semaine.
4: On aura tout d'abord Vaiana, la légende au bout du monde, qui revient dans un live action, une adaptation sous forme de film non animé avec des acteurs en chair et en os, et vous pouvez le trouver au Dôme Cinéma d'Albertville et au Chanteclair du Gin. Ensuite, vous avez In Wild, de la réalisatrice Mei Nguyen. C'est une pépite de l'animation qui arrive dans vos salles après avoir été très remarquée au Festival d'animation d'Annecy. C'est un film qui parle certes de plage, de surf, de soleil et d'été, mais c'est surtout un film qui parle d'amour et de vie. Et qui nous rappelle que l'animation, c'est aussi une question d'adultes et de plus jeunes. Vous pouvez le retrouver au cinéma Le Dôme d'Albertville.
3: Et il y a également une troisième sortie à ne pas manquer, c'est Obsession.
4: Exactement, ce ne sera pas les mêmes frissons, mais je pense que ça va vous rafraîchir quand même. Obsession, c'est un film qui bat tous les records depuis quelques semaines déjà, il arrive dans vos salles. Curry Barker, c'est un jeune réalisateur à surveiller de très très près, je pense que c'est même une des figures marquantes à venir sur le cinéma d'horreur. C'est un film qui est très simple. Un jeune introverti, un crush, un souhait qui tourne très mal, une obsession amoureuse. Et vraiment, ce film, c'est une claque, on peut le dire. L'interprétation de la jeune actrice Indé Navarrete nous rappelle une Isabelle Adjani dans Possession. Et vraiment, c'est une claque, je vous le conseille. Interdit au moins de 16 ans, par contre, mais vous pouvez le retrouver dans vos cinémas, notamment le Chanteclair du Gin et le Dôme Cinéma d'Albertville.
3: On a un film dont c'est la dernière séance cette semaine.
4: Et oui, c'est la dernière séance de L'Illusion de Yakushima de Naomi Kawase. Si vous ne l'avez pas vu, rendez-vous au cinéma Le Dôme d'Albertville.
3: Et nous avons également un événement organisé par les Amis du Cinéma cette semaine.
4: Dans le cadre de nos rétrovisions, venez redécouvrir ou découvrir À bout de souffle de Jean-Luc Godard, un chef-d'œuvre, véritable fer de lance du mouvement La Nouvelle Vague, avec Jeanne Seberg et Jean-Paul Belmondo, magnifique en petites frappes et grande gueule, traqué par la police, qui ne rêve que de fuite en avant. Vous pourrez retrouver le film au Dôme Cinéma le 12 juillet ainsi que le 14 juillet.
3: Eh ben merci Pierre pour cette chronique. On se retrouve la semaine prochaine pour une nouvelle chronique Actu Ciné sur M2S Radio.
4: À la semaine prochaine.
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1: L'actualité de ce dimanche 12 juillet sur M2S Radio. Incendie au Planet, Pralognan-Lavanoise reste isolé. La RD 915, seule route d'accès à Pralognan-Lavanoise, restera fermée tout le week-end. En cause, l'incendie qui touche toujours le secteur de la Tour du Merle sur la commune du Planet et les risques importants de chute de pierre au-dessus de la chaussée. Environ 5000 à 6000 personnes, habitants et vacanciers sont toujours bloqués dans la vallée. Les autorités ont mis en place un dispositif exceptionnel pour assurer l'approvisionnement en nourriture, médicaments et maintien des soins médicaux. Des travaux de sécurisation sont en préparation avec la construction d'un merlon de protection de 300 mètres composé de blocs de béton. Si les conditions de sécurité le permettent, la réouverture de la route pourrait intervenir dans le courant de la semaine prochaine. Mais aucune date n'est encore confirmée. À Albertville, un nouvel EHPAD se dessine. La première pierre du futur EHPAD du centre hospitalier Albertville-Moutier a été posée ce vendredi. Un chantier d'envergure estimé à 29 millions d'euros. Ce nouvel établissement remplacera l'actuelle maison de santé Claude Léger, proposera 120 places d'accueil dans un cadre pensé pour améliorer le quotidien des résidents, avec un fonctionnement organisé autour d'un véritable village de vie. Le chantier a débuté en janvier dernier et avance rapidement. L'ouverture est prévue en juin 2027, lors de la cérémonie symbolique. Élus, équipe hospitalière et résidents ont planté un ficus appelé à devenir l'arbre central du futur établissement. C'est Bruno Broche, doyen de l'actuelle maison de santé et âgé de 100 ans, qui a eu l'honneur de l'arroser avec l'espoir de découvrir ce nouvel EHPAD l'an prochain.
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1: Aujourd'hui, dimanche 12 juillet, retour d'un temps sec et ensoleillé, il fera 20 degrés le matin et jusqu'à 37 degrés l'après-midi. Demain, lundi 13 juillet, le temps sera sec et ensoleillé avec des températures sensiblement identiques à aujourd'hui. On aura 21 degrés le matin et 37 degrés l'après-midi. La Savoie et la Haute-Savoie resteront en vigilance orange jusqu'à lundi minimum. L'indice UV est de 8. La pollinisation sera orange pour le plantain, les graminées et l'armoise. La qualité de l'air sera mauvaise à Albertville et Ugine selon Atmo Auvergne-Rhône-Alpes. Bonne journée à l'écoute de M2S Radio.
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1: L'actualité de ce dimanche 12 juillet sur M2S Radio. Incendie au Planet, Pralognan-Lavanoise reste isolé. La RD 915, seule route d'accès à Pralognan-Lavanoise, restera fermée tout le week-end. En cause, l'incendie qui touche toujours le secteur de la Tour du Merle sur la commune du Planet et les risques importants de chute de pierre au-dessus de la chaussée. Environ 5000 à 6000 personnes, habitants et vacanciers sont toujours bloqués dans la vallée. Les autorités ont mis en place un dispositif exceptionnel pour assurer l'approvisionnement en nourriture, médicaments et maintien des soins médicaux. Des travaux de sécurisation sont en préparation avec la construction d'un merlon de protection de 300 mètres composé de blocs de béton. Si les conditions de sécurité le permettent, la réouverture de la route pourrait intervenir dans le courant de la semaine prochaine. Mais aucune date n'est encore confirmée. À Albertville, un nouvel EHPAD se dessine. La première pierre du futur EHPAD du centre hospitalier Albertville-Moutier a été posée ce vendredi. Un chantier d'envergure estimé à 29 millions d'euros. Ce nouvel établissement remplacera l'actuelle maison de santé Claude Léger, proposera 120 places d'accueil dans un cadre pensé pour améliorer le quotidien des résidents, avec un fonctionnement organisé autour d'un véritable village de vie. Le chantier a débuté en janvier dernier et avance rapidement. L'ouverture est prévue en juin 2027 lors de la cérémonie symbolique. Élus, équipe hospitalière et résidents ont planté un ficus appelé à devenir l'arbre central du futur établissement. C'est Bruno Broche, doyen de l'actuelle maison de santé et âgé de 100 ans, qui a eu l'honneur de l'arroser avec l'espoir de découvrir ce nouvel EHPAD l'an prochain.
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1: Aujourd'hui, dimanche 12 juillet, retour d'un temps sec et ensoleillé, il fera 20 degrés le matin et jusqu'à 37 degrés l'après-midi. Demain, lundi 13 juillet, le temps sera sec et ensoleillé avec des températures sensiblement identiques à aujourd'hui. On aura 21 degrés le matin et 37 degrés l'après-midi. La Savoie et la Haute-Savoie resteront en vigilance orange jusqu'à lundi minimum. L'indice UV est de 8. La pollinisation sera orange pour le plantain, les graminées et l'armoise. La qualité de l'air sera mauvaise à Albertville et Ugine selon Atmo Auvergne-Rhône-Alpes. Bonne journée à l'écoute de M2S Radio.
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3: Bonjour et bienvenue sur M2S Radio, c'est l'Actu Ciné, votre chronique cinéma sur M2S Radio en partenariat avec les Amis du Cinéma. Et pour m'accompagner cette semaine, je suis avec Pierre des Amis du Cinéma. Bonjour Pierre.
4: Bonjour Damien, bonjour tout le monde.
3: Alors quel est le coup de cœur de la semaine des Amis du Cinéma ?
4: Alors le coup de cœur de la semaine, c'est le nouveau film de Stéphane Demoustier qui revient après L'inconnu de la Grande Arche, totalement maîtrisé. Et du coup, ce nouveau film s'appelle La Chaleur, tout à fait à propos. C'est un film, du coup, sur les paradoxes un peu adolescents, mais c'est surtout un thriller psychologique, sous la chaleur, sur la plage, avec un cadavre enterré sous le sable. Il est disponible au cinéma Le Dôme d'Albertville.
3: Et pour se rafraîchir et frissonner, nous avons trois sorties ciné à ne pas manquer cette semaine.
4: On aura tout d'abord Vaiana, la légende au bout du monde, qui revient dans un live action, une adaptation sous forme de film non animé avec des acteurs en chair et en os. Et vous pouvez le trouver au Dôme Cinéma d'Albertville et au Chanteclair d'Ugine. Ensuite, vous avez In Waves, de la réalisatrice Mei Nguyen. C'est une pépite de l'animation qui arrive dans vos salles après avoir été très remarquée au Festival d'animation d'Annecy. C'est un film qui parle certes de plage, de surf, de soleil et d'été, mais c'est surtout un film qui parle d'amour et de vie. Et qui nous rappelle que l'animation, c'est aussi une question d'adultes et de plus jeunes. Vous pouvez le retrouver au cinéma Le Dôme d'Albertville.
3: Et il y a également une troisième sortie à ne pas manquer, c'est Obsession.
4: Exactement, ce ne sera pas les mêmes frissons, mais je pense que ça va vous rafraîchir quand même. Obsession, c'est un film qui bat tous les records depuis quelques semaines déjà, il arrive dans vos salles. Curry Barker, c'est un jeune réalisateur à surveiller de très très près, je pense que c'est même une des figures marquantes à venir sur le cinéma d'horreur. C'est un film qui est très simple. Un jeune introverti, un crush, un souhait qui tourne très mal, une obsession amoureuse. Et vraiment, ce film, c'est une claque, on peut le dire. L'interprétation de la jeune actrice Indé Navarrete nous rappelle une Isabelle Adjani dans Possession. Et vraiment, c'est une claque, je vous le conseille. Interdit au moins de 16 ans, par contre, mais vous pouvez le retrouver dans vos cinémas, notamment le Chanteclair d'Ugine et le Dôme Cinéma d'Albertville.
3: On a un film dont c'est la dernière séance cette semaine.
4: Et oui, c'est la dernière séance de L'illusion de Yakushima de Naomi Kawase. Si vous ne l'avez pas vu, rendez-vous au cinéma Le Dôme d'Albertville.
3: Et nous avons également un événement organisé par les Amis du Cinéma cette semaine.
4: Dans le cadre de nos rétrovisions, venez redécouvrir ou découvrir À bout de souffle de Jean-Luc Godard, un chef-d'œuvre, véritable fer de lance du mouvement La Nouvelle Vague, avec Jeanne Seberg et Jean-Paul Belmondo, magnifique en petite frappe et grande gueule, traqué par la police, qui ne rêve que de fuite en avant. Vous pourrez retrouver le film au Dôme Cinéma le 12 juillet ainsi que le 14 juillet.
3: Eh ben merci Pierre pour cette chronique. On se retrouve la semaine prochaine pour une nouvelle chronique Actu Ciné sur M2S Radio.
4: À la semaine prochaine.
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1: Dans le cadre du festival Sous la Belle Étoile, organisé par l'association La Vie aux Combes, concert du groupe Trio Zélia pour un voyage entre jazz et musique du monde. Le vendredi 17 juillet à 20h au 2517 Route des Combes à Faverges. Entrée prix libre et buvette sur place. Le temps d'une soirée, la montagne se transforme en beach club. Entre théâtre en plein air, concerts, DJ et feux d'artifice, la soirée s'annonce grandiose. Le lundi 13 juillet à partir de 17h30. À 17h30, théâtre à la carte sur le parvis du Prat. À 19h jusqu'à 21h, restaurez-vous autour du lac en profitant des food trucks accompagnés d'animations. À 21h, concert live. À 23h, feu d'artifice. Et à 23h15, DJ. Accès libre et gratuit au Beach Club de Courchevel. Au programme de Musilac ce soir. À 19h25, 47 Terres sur la scène Montagne. À 20h35, Riley's sur la scène Lac. À 22h, Charlotte Cardin sur la scène Montagne. Et à 23h20, Big Fléau et Oli sur la scène Lac.
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1: L'actualité de ce dimanche 12 juillet sur M2S Radio. Incendie au Planet, Pralognan-Lavanoise reste isolé. La RD 915, seule route d'accès à Pralognan-Lavanoise, restera fermée tout le week-end. En cause, l'incendie qui touche toujours le secteur de la Tour du Merle sur la commune du Planet et les risques importants de chute de pierre au-dessus de la chaussée. Environ 5000 à 6000 personnes, habitants et vacanciers sont toujours bloqués dans la vallée. Les autorités ont mis en place un dispositif exceptionnel pour assurer l'approvisionnement en nourriture, médicaments et maintien des soins médicaux. Des travaux de sécurisation sont en préparation avec la construction d'un merlon de protection de 300 mètres composé de blocs de béton. Si les conditions de sécurité le permettent, la réouverture de la route pourrait intervenir dans le courant de la semaine prochaine. Mais aucune date n'est encore confirmée. À Albertville, un nouvel EHPAD se dessine. La première pierre du futur EHPAD du centre hospitalier Albertville-Moutier a été posée ce vendredi. Un chantier d'envergure estimé à 29 millions d'euros. Ce nouvel établissement remplacera l'actuelle maison de santé Claude Léger, proposera 120 places d'accueil dans un cadre pensé pour améliorer le quotidien des résidents, avec un fonctionnement organisé autour d'un véritable village de vie. Le chantier a débuté en janvier dernier et avance rapidement. L'ouverture est prévue en juin 2027 lors de la cérémonie symbolique. Élus, équipe hospitalière et résidents ont planté un ficus appelé à devenir l'arbre central du futur établissement. C'est Bruno Broche, doyen de l'actuelle maison de santé et âgé de 100 ans, qui a eu l'honneur de l'arroser avec l'espoir de découvrir ce nouvel EHPAD l'an prochain.
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1: Aujourd'hui, dimanche 12 juillet, retour d'un temps sec et ensoleillé, il fera 20 degrés le matin et jusqu'à 37 degrés l'après-midi. Demain, lundi 13 juillet, le temps sera sec et ensoleillé avec des températures sensiblement identiques à aujourd'hui. On aura 21 degrés le matin et 37 degrés l'après-midi. La Savoie et la Haute-Savoie resteront en vigilance orange jusqu'à lundi minimum. L'indice UV est de 8. La pollinisation sera orange pour le plantain, les graminées et l'armoise. La qualité de l'air sera mauvaise à Albertville et Ugine selon Atmo Auvergne-Rhône-Alpes. Bonne journée à l'écoute de M2S Radio.
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1: Dans le cadre du festival Sous la Belle Étoile, organisé par l'association La Vie aux Combes, concert du groupe Trio Zélia pour un voyage entre jazz et musique du monde. Le vendredi 17 juillet à 20h au 2517 Route des Combes à Faverges. Entrée prix libre et buvette sur place. Le temps d'une soirée, la montagne se transforme en beach club. Entre théâtre en plein air, concerts, DJ et feux d'artifice, la soirée s'annonce grandiose. Le lundi 13 juillet à partir de 17h30. À 17h30, théâtre à la carte sur le parvis du Prat. À 19h jusqu'à 21h, restaurez-vous autour du lac en profitant des food trucks accompagnés d'animations. À 21h, concert live. À 23h, feu d'artifice. Et à 23h15, DJ. Accès libre et gratuit au Beach Club de Courchevel. Au programme de Musilac ce soir. À 19h25, 47 Terres sur la scène Montagne. À 20h35, Rayless sur la scène Lac. À 22h, Charlotte Cardin sur la scène Montagne. Et à 23h20, Big Fléau et Oli sur la scène Lac.
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1: L'actualité de ce dimanche 12 juillet sur M2S Radio. Incendie au Planet, Pralognan-Lavanoise reste isolé. La RD 915, seule route d'accès à Pralognan-Lavanoise, restera fermée tout le week-end. En cause, l'incendie qui touche toujours le secteur de la Tour du Merle sur la commune du Planet et les risques importants de chute de pierres au-dessus de la chaussée. Environ 5000 à 6000 personnes, habitants et vacanciers sont toujours bloqués dans la vallée. Les autorités ont mis en place un dispositif exceptionnel pour assurer l'approvisionnement en nourriture, médicaments et maintien des soins médicaux. Des travaux de sécurisation sont en préparation avec la construction d'un merlon de protection de 300 mètres composé de blocs de béton. Si les conditions de sécurité le permettent, la réouverture de la route pourrait intervenir dans le courant de la semaine prochaine. Mais aucune date n'est encore confirmée. À Albertville, un nouvel EHPAD se dessine. La première pierre du futur EHPAD du centre hospitalier Albertville-Moutier a été posée ce vendredi. Un chantier d'envergure estimé à 29 millions d'euros. Ce nouvel établissement remplacera l'actuelle maison de santé Claude Léger, proposera 120 places d'accueil dans un cadre pensé pour améliorer le quotidien des résidents, avec un fonctionnement organisé autour d'un véritable village de vie. Le chantier a débuté en janvier dernier et avance rapidement. L'ouverture est prévue en juin 2027, lors de la cérémonie symbolique. Élus, équipe hospitalière et résidents ont planté un ficus appelé à devenir l'arbre central du futur établissement. C'est Bruno Broche, doyen de l'actuelle maison de santé et âgé de 100 ans, qui a eu l'honneur de l'arroser avec l'espoir de découvrir ce nouvel EHPAD l'an prochain.
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1: Aujourd'hui, dimanche 12 juillet, retour d'un temps sec et ensoleillé, il fera 20 degrés le matin et jusqu'à 37 degrés l'après-midi. Demain, lundi 13 juillet, le temps sera sec et ensoleillé avec des températures sensiblement identiques à aujourd'hui. On aura 21 degrés le matin et 37 degrés l'après-midi. La Savoie et la Haute-Savoie resteront en vigilance orange jusqu'à lundi minimum. L'indice UV est de 8. La pollinisation sera orange pour le plantain, les graminées et l'armoise. La qualité de l'air sera mauvaise à Albertville et Ugine selon Atmo Auvergne-Rhône-Alpes. Bonne journée à l'écoute de M2S Radio.

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1: Dans le cadre du festival Sous la Belle Étoile, organisé par l'association La Vie aux Combes, concert du groupe Trio Zelia pour un voyage entre jazz et musique du monde. Le vendredi 17 juillet à 20h au 2517 Route des Combes à Faverges. Entrée prix libre et buvette sur place. Le temps d'une soirée, la montagne se transforme en beach club. Entre théâtre en plein air, concert, DJ et feux d'artifice, la soirée s'annonce grandiose. Le lundi 13 juillet à partir de 17h30. À 17h30, théâtre à la carte sur le parvis du Prat. À 19h jusqu'à 21h, restaurez-vous autour du lac en profitant des food trucks accompagnés d'animations. À 21h, concert live. À 23h, feu d'artifice. Et à 23h15, DJ. Accès libre et gratuit au Beach Club de Courchevel. Au programme de Musilac ce soir. À 19h25, 47 Terres sur la scène Montagne. À 20h35, Rayless sur la scène Lac. À 22h, Charlotte Cardin sur la scène Montagne. Et à 23h20, Big Fléau et Oli sur la scène Lac.
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1: L'actualité de ce dimanche 12 juillet sur M2S Radio. Incendie au Planet, Pralognan-Lavanoise reste isolé. La RD 915, seule route d'accès à Pralognan-Lavanoise, restera fermée tout le week-end. En cause, l'incendie qui touche toujours le secteur de la Tour du Merle sur la commune du Planet et les risques importants de chute de pierres au-dessus de la chaussée. Environ 5000 à 6000 personnes, habitants et vacanciers sont toujours bloqués dans la vallée. Les autorités ont mis en place un dispositif exceptionnel pour assurer l'approvisionnement en nourriture, médicaments et maintien des soins médicaux. Des travaux de sécurisation sont en préparation avec la construction d'un merlon de protection de 300 mètres composé de blocs de béton. Si les conditions de sécurité le permettent, la réouverture de la route pourrait intervenir dans le courant de la semaine prochaine. Mais aucune date n'est encore confirmée. À Albertville, un nouvel EHPAD se dessine. La première pierre du futur EHPAD du centre hospitalier Albertville-Moutier a été posée ce vendredi. Un chantier d'envergure estimé à 29 millions d'euros. Ce nouvel établissement remplacera l'actuelle maison de santé Claude Léger, proposera 120 places d'accueil dans un cadre pensé pour améliorer le quotidien des résidents, avec un fonctionnement organisé autour d'un véritable village de vie. Le chantier a débuté en janvier dernier et avance rapidement. L'ouverture est prévue en juin 2027 lors de la cérémonie symbolique. Élus, équipe hospitalière et résidents ont planté un ficus appelé à devenir l'arbre central du futur établissement. C'est Bruno Broche, doyen de l'actuelle maison de santé et âgé de 100 ans, qui a eu l'honneur de l'arroser avec l'espoir de découvrir ce nouvel EHPAD l'an prochain.
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1: Aujourd'hui, dimanche 12 juillet, retour d'un temps sec et ensoleillé, il fera 20 degrés le matin et jusqu'à 37 degrés l'après-midi. Demain, lundi 13 juillet, le temps sera sec et ensoleillé avec des températures sensiblement identiques à aujourd'hui. On aura 21 degrés le matin et 37 degrés l'après-midi. La Savoie et la Haute-Savoie resteront en vigilance orange jusqu'à lundi minimum. L'indice UV est de 8. La pollinisation sera orange pour le plantain, les graminées et l'armoise. La qualité de l'air sera mauvaise à Albertville et Ugine selon Atmo Auvergne-Rhône-Alpes. Bonne journée à l'écoute de M2S Radio.
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1: Dans le cadre du festival Sous la Belle Étoile, organisé par l'association La Vie aux Combes, concert du groupe Trio Zelia pour un voyage entre jazz et musique du monde. Le vendredi 17 juillet à 20h au 2517 Route des Combes à Faverges. Entrée prix libre et buvette sur place. Le temps d'une soirée, la montagne se transforme en beach club. Entre théâtre en plein air, concerts, DJ et feux d'artifice, la soirée s'annonce grandiose. Le lundi 13 juillet à partir de 17h30. À 17h30, théâtre à la carte sur le parvis du Prat. À 19h jusqu'à 21h, restaurez-vous autour du lac en profitant des food trucks accompagnés d'animations. À 21h, concert live. À 23h, feu d'artifice. Et à 23h15, DJ. Accès libre et gratuit au Beach Club de Courchevel. Au programme de Musilac ce soir. À 19h25, 47 terres sur la scène montagne. À 20h35, Rayless sur la scène lac. À 22h, Charlotte Cardin sur la scène montagne. Et à 23h20, Big Fléau et Oli sur la scène lac.
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1: L'actualité de ce dimanche 12 juillet sur M2S Radio. Incendie au Planet, Pralognan-Lavanoise reste isolé. La RD 915, seule route d'accès à Pralognan-Lavanoise, restera fermée tout le week-end. En cause, l'incendie qui touche toujours le secteur de la Tour du Merle sur la commune du Planet et les risques importants de chute de pierre au-dessus de la chaussée. Environ 5000 à 6000 personnes, habitants et vacanciers sont toujours bloqués dans la vallée. Les autorités ont mis en place un dispositif exceptionnel pour assurer l'approvisionnement en nourriture, médicaments et maintien des soins médicaux. Des travaux de sécurisation sont en préparation avec la construction d'un merlon de protection de 300 mètres composé de blocs de béton. Si les conditions de sécurité le permettent, la réouverture de la route pourrait intervenir dans le courant de la semaine prochaine. Mais aucune date n'est encore confirmée. À Albertville, un nouvel EHPAD se dessine. La première pierre du futur EHPAD du centre hospitalier Albertville-Moutier a été posée ce vendredi. Un chantier d'envergure estimé à 29 millions d'euros. Ce nouvel établissement remplacera l'actuelle maison de santé Claude Léger, proposera 120 places d'accueil dans un cadre pensé pour améliorer le quotidien des résidents, avec un fonctionnement organisé autour d'un véritable village de vie. Le chantier a débuté en janvier dernier et avance rapidement. L'ouverture est prévue en juin 2027 lors de la cérémonie symbolique. Élus, équipe hospitalière et résidents ont planté un ficus appelé à devenir l'arbre central du futur établissement. C'est Bruno Broche, doyen de l'actuelle maison de santé et âgé de 100 ans, qui a eu l'honneur de l'arroser avec l'espoir de découvrir ce nouvel EHPAD l'an prochain.
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1: Aujourd'hui, dimanche 12 juillet, retour d'un temps sec et ensoleillé, il fera 20 degrés le matin et jusqu'à 37 degrés l'après-midi. Demain, lundi 13 juillet, le temps sera sec et ensoleillé avec des températures sensiblement identiques à aujourd'hui. On aura 21 degrés le matin et 37 degrés l'après-midi. La Savoie et la Haute-Savoie resteront en vigilance orange jusqu'à lundi minimum. L'indice UV est de 8. La pollinisation sera orange pour le plantain, les graminées et l'armoise. La qualité de l'air sera mauvaise à Albertville et Ugine selon Atmo Auvergne-Rhône-Alpes. Bonne journée à l'écoute de M2S Radio.

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1: Dans le cadre du festival Sous la Belle Étoile, organisé par l'association La Vie aux Combes, concert du groupe Trio Zelia pour un voyage entre jazz et musique du monde. Le vendredi 17 juillet à 20h au 2517 Route des Combes à Faverges. Entrée prix libre et buvette sur place. Le temps d'une soirée, la montagne se transforme en beach club. Entre théâtre en plein air, concerts, DJ et feux d'artifice, la soirée s'annonce grandiose. Le lundi 13 juillet à partir de 17h30. À 17h30, théâtre à la carte sur le parvis du Prat. À 19h jusqu'à 21h, restaurez-vous autour du lac en profitant des food trucks accompagnés d'animations. À 21h, concert live. À 23h, feu d'artifice. Et à 23h15, DJ. Accès libre et gratuit au Beach Club de Courchevel. Au programme de Musilac ce soir. À 19h25, 47 terres sur la scène montagne. À 20h35, Rayless sur la scène lac. À 22h, Charlotte Cardin sur la scène montagne. Et à 23h20, Big Fléau et Oli sur la scène lac.
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1: L'actualité de ce dimanche 12 juillet sur M2S Radio. Incendie au Planet, Pralognan-la-Vanoise reste isolé. La RD 915, seule route d'accès à Pralognan-la-Vanoise, restera fermée tout le week-end. En cause, l'incendie qui touche toujours le secteur de la Tour du Merle sur la commune du Planet et les risques importants de chute de pierre au-dessus de la chaussée. Environ 5000 à 6000 personnes, habitants et vacanciers sont toujours bloqués dans la vallée. Les autorités ont mis en place un dispositif exceptionnel pour assurer l'approvisionnement en nourriture, médicaments et maintien des soins médicaux. Des travaux de sécurisation sont en préparation avec la construction d'un merlon de protection de 300 mètres composé de blocs de béton. Si les conditions de sécurité le permettent, la réouverture de la route pourrait intervenir dans le courant de la semaine prochaine. Mais aucune date n'est encore confirmée. À Albertville, un nouvel EHPAD se dessine. La première pierre du futur EHPAD du centre hospitalier Albertville-Moutier a été posée ce vendredi. Un chantier d'envergure estimé à 29 millions d'euros. Ce nouvel établissement remplacera l'actuelle maison de santé Claude Léger, proposera 120 places d'accueil dans un cadre pensé pour améliorer le quotidien des résidents, avec un fonctionnement organisé autour d'un véritable village de vie. Le chantier a débuté en janvier dernier et avance rapidement. L'ouverture est prévue en juin 2027 lors de la cérémonie symbolique. Élus, équipe hospitalière et résidents ont planté un ficus appelé à devenir l'arbre central du futur établissement. C'est Bruno Broche, doyen de l'actuelle maison de santé et âgé de 100 ans, qui a eu l'honneur de l'arroser avec l'espoir de découvrir ce nouvel EHPAD l'an prochain.
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1: Aujourd'hui, dimanche 12 juillet, retour d'un temps sec et ensoleillé, il fera 20 degrés le matin et jusqu'à 37 degrés l'après-midi. Demain, lundi 13 juillet, le temps sera sec et ensoleillé avec des températures sensiblement identiques à aujourd'hui. On aura 21 degrés le matin et 37 degrés l'après-midi. La Savoie et la Haute-Savoie resteront en vigilance orange jusqu'à lundi minimum. L'indice UV est de 8. La pollinisation sera orange pour le plantain, les graminées et l'armoise. La qualité de l'air sera mauvaise à Albertville et Ugine selon Atmo Auvergne-Rhône-Alpes. Bonne journée à l'écoute de M2S Radio.
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1: Dans le cadre du festival Sous la Belle Étoile, organisé par l'association La Vie aux Combes, concert du groupe Trio Zelia pour un voyage entre jazz et musique du monde. Le vendredi 17 juillet à 20h au 2517 Route des Combes à Faverges. Entrée prix libre et buvette sur place. Le temps d'une soirée, la montagne se transforme en beach club. Entre théâtre en plein air, concert, DJ et feux d'artifice, la soirée s'annonce grandiose. Le lundi 13 juillet à partir de 17h30. À 17h30, théâtre à la carte sur le parvis du Prat. À 19h jusqu'à 21h, restaurez-vous autour du lac en profitant des food trucks accompagnés d'animations. À 21h, concert live. À 23h, feu d'artifice. Et à 23h15, DJ. Accès libre et gratuit au Beach Club de Courchevel. Au programme de Musilac ce soir. À 19h25, 47 Terres sur la scène Montagne. À 20h35, Rayless sur la scène Lac. À 22h, Charlotte Cardin sur la scène Montagne. Et à 23h20, Big Fléau et Oli sur la scène Lac.
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1: L'actualité de ce dimanche 12 juillet sur M2S Radio. Incendie au Planet, Pralognan-Lavanoise reste isolé. La RD 915, seule route d'accès à Pralognan-Lavanoise, restera fermée tout le week-end. En cause, l'incendie qui touche toujours le secteur de la Tour du Merle sur la commune du Planet et les risques importants de chute de pierres au-dessus de la chaussée. Environ 5000 à 6000 personnes, habitants et vacanciers sont toujours bloqués dans la vallée. Les autorités ont mis en place un dispositif exceptionnel pour assurer l'approvisionnement en nourriture, médicaments et maintien des soins médicaux. Des travaux de sécurisation sont en préparation avec la construction d'un merlon de protection de 300 mètres composé de blocs de béton. Si les conditions de sécurité le permettent, la réouverture de la route pourrait intervenir dans le courant de la semaine prochaine. Mais aucune date n'est encore confirmée. À Albertville, un nouvel EHPAD se dessine. La première pierre du futur EHPAD du centre hospitalier Albertville-Moutier a été posée ce vendredi. Un chantier d'envergure estimé à 29 millions d'euros. Ce nouvel établissement remplacera l'actuelle maison de santé Claude Léger, proposera 120 places d'accueil dans un cadre pensé pour améliorer le quotidien des résidents, avec un fonctionnement organisé autour d'un véritable village de vie. Le chantier a débuté en janvier dernier et avance rapidement. L'ouverture est prévue en juin 2027, lors de la cérémonie symbolique élue équipe hospitalière. Et résidents ont planté un ficus appelé à devenir l'arbre central du futur établissement. C'est Bruno Broche, doyen de l'actuelle maison de santé et âgé de 100 ans, qui a eu l'honneur de l'arroser avec l'espoir de découvrir ce nouvel EHPAD l'an prochain.
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1: Aujourd'hui, dimanche 12 juillet, retour d'un temps sec et ensoleillé, il fera 20 degrés le matin et jusqu'à 37 degrés l'après-midi. Demain, lundi 13 juillet, le temps sera sec et ensoleillé avec des températures sensiblement identiques à aujourd'hui. On aura 21 degrés le matin et 37 degrés l'après-midi. La Savoie et la Haute-Savoie resteront en vigilance orange jusqu'à lundi minimum. L'indice UV est de 8, la pollinisation sera orange pour le plantain, les graminées et l'armoise. La qualité de l'air sera mauvaise à Albertville et Ugine selon Atmo Auvergne-Rhône-Alpes. Bonne journée à l'écoute de M2S Radio.
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